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1: 6h20 sur Énergie, à Maurice. Bonjour à tous, quel plaisir de vous retrouver pour votre morning show. Nous sommes le vendredi 22 mai 2026 et déjà, voilà, courage pour cette nouvelle journée qui s'annonce. On espère que tout va bien de votre côté. Richard et Chalini au micro jusqu'à 10h comme d'habitude. Alors détendez-vous avec vos hits et démarrez votre journée avec un bon café and listen to your favorite hits on Energy. Voilà, envoyez vos messages et vos dédicaces sur la page Facebook de Énergie Maurice. On y va avec votre news insolite. Alors les amis, I have a beautiful story for you. En Australie, un homme qui était en train de cuisiner a découvert une grenouille dans son sachet de salade. OMG, elle était vivante. Paul a tout de suite contacté ses amis. Ses amis l'ont baptisé Craig. Ils ont ensuite libéré la grenouille du sachet et ont relâché The Frog après dans l'étang aux alentours de leur maison. Voilà, Marie Comics, ça, funny story pour démarrer votre journée. Moi aussi, I will eat salad for lunch today. Allez, la suite est avec Slimane. Je vous cale, mon amour. Much love sur Énergie Maurice. Mon amour.

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0: guys, comment ça va? 6h40 à Sueur Énergie. Maurice, bienvenue si vous venez de vous brancher. C'est Chalini qui vous accompagne dans la joie et la bonne humeur jusqu'à 10h dans votre morning show. Alors détendez-vous. Oui, voilà, moi espérez cette mood correct. Give me a big smile. On y va avec la rubrique bien-être. Ce matin, nous allons parler sur les bienfaits des fleurs. I love flowers. Aujourd'hui, parlons d'un trésor de la nature souvent admiré pour sa beauté, mais qui possède également de nombreux bienfaits, les amis. Les fleurs aident à décorer nos maisons ou nos jardins. Elles ont aussi un impact positif sur notre bien-être physique et émotionnel. Par exemple, certaines fleurs, comme la lavande, favorisent la détente et aident à mieux dormir. La camomille, elle, est reconnue pour ses effets apaisants et est souvent utilisée en infusion contre le stress. Et oui, les roses jouent également un rôle essentiel dans notre environnement. Elles attirent les abeilles et les papillons butterflies. Et ce n'est pas tout. Offrir des fleurs à quelqu'un est aussi une belle manière d'exprimer ses émotions, amour, gratitude, amitié ou soutien. Un simple bouquet peut illuminer votre journée et vous redonner le sourire. Plusieurs fleurs sont aussi utilisées en médecine, en cosmétique ou même en cuisine. Et oui, les parfums améliorent votre morale en général. Alors rajoutez des fleurs dans votre bureau aujourd'hui. La suite, c'est avec Léa. On y va pour l'horoscope du jour. Here we go.
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2: Bonjour à tous, les béliers, votre joie de vivre est communicative. Taureau, évitez d'être dans la réaction et prenez le temps de réfléchir à vos mots. Gémeaux, démarquez-vous grâce à votre travail et à votre sérieux. Les cancers, évitez les atmosphères trop agitées et préférez les ambiances calmes. Lion, personne n'est irréprochable. Les vierges, votre équilibre dépend autant de votre activité physique que de votre bien-être mental. Balance, c'est une bonne journée pour réfléchir à soi et méditer. Scorpion, aujourd'hui l'amour est à l'honneur. Sagittaire, vos efforts finiront par payer. Et Capricorne, accordez-vous de vraies pauses. La chance est de votre côté.

0: 6h49 sur Énergie. Maurice, quel plaisir de vous retrouver pour votre morning show. Et oui, j'espère que tout va bien de votre côté en ce vendredi 22 mai, les amis. Si vous voulez souhaiter Happy Birthday à quelqu'un, envoyez vos messages et vos dédicaces sur la page Facebook de Énergie. Maurice, et oui, today we celebrate you and your loved ones. On va lire vos messages live and direct à l'antenne dans votre morning show vers 7h50 sur Énergie. Maurice, so please text us, les amis. 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
1: Bienvenue à tous, merci d'écouter Énergie à Maurice. Voici les nouvelles du temps. Des nuages venant du secteur sud influencent le temps local. Un anticyclone s'approche par le sud-ouest, occasionne des alizés modérés sur notre région. Les prévisions pour les prochaines 24 heures. Beau temps ce matin, mi-couvert avec quelques averses à l'est, au sud et sur les hauteurs dans l'après-midi. La température maximale variera entre 22 et 25 degrés sur les hauteurs et variera entre 27 et 29 degrés dans les régions côtières. Voilà, excellente journée sur Énergie Maurice. 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
2: 7h11 sur Énergie Maurice, bienvenue à tous, quel plaisir de vous retrouver en ce vendredi matin, on y va pour l'info trafic. Alors ça roule plutôt bien dans le nord en ce moment, mais si vous partez vers Port-Louis, ça bloque un petit peu. Ça roule très très bien au rond-point de Réduit, ça avance également du côté de Moka, pas mal de véhicules à signaler au rond-point d'Ébène en ce moment. Quelques temps d'arrêt du côté de Rosil et Phoenix, et ça bloque un petit peu du côté de Curepipe. Alors soyez prudents sur nos routes, give way please, respectez les codes de la route et restez bien branchés sur Énergie Maurice.
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2: Hello my lovely people, how are you? 7h12 sur Énergie, bienvenue si vous venez de vous brancher. C'est Chalini qui vous accompagne dans la joie et la bonne humeur dans votre morning show. On est ensemble là jusqu'à 10h comme d'habitude. Coucou spécial à Richard, he will be back lundi prochain, he's on leave. Voilà, plein de bonnes choses pour vous dans l'émission aujourd'hui. À venir dans quelques instants, des jeux et des cadeaux. It's Friday today, alors gardez le sourire les amis. Share your outfit of the day avec moi sur la page Facebook de Énergie à Maurice. I dress casual, go for black and white combination today, why not? Allez, on vous accompagne avec vos hits préférés. Belle journée à tous.
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1: 7h22 sur Énergie. Maurice, welcome back. C'est votre émission préférée, le Morning Show qui continue. Alors détendez-vous avec vos hits préférés sur Énergie. On vous propose des hits, mais également des jeux et des cadeaux. For now, 2 billets de cinéma à remporter, les amis. Écoutez à la question suivante. Alors, le 25 juin, l'Afrique du Sud affrontera la Corée et la République tchèque jouera contre le Mexique. Comment faire pour guetter ça des matchs, là, les amis? Réponse A, nous allons des télévisions, un à côté de l'autre. Ou bien B, service multi-live, l'eau, application Canal+. Allez, mon père Tanzo, téléphone-moi tout de suite sur le 260-95-00. Vos réponses tout de suite sur le 260-95-00. Bonne chance à tous!
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1: 7h40 sur Énergie Maurice. Are you in a good mood? Alors ce matin, on y va pour le jeu. C'est votre morning show qui continue avec Shalini. Alors, deux billets de cinéma à remporter. On accueille tout de suite Yannick de Maïbo à l'antenne. Yannick, bonjour et bienvenue sur Énergie.
2: Bonjour Shalini.
1: Comment ça va Yannick?
2: Ça va bien, merci.
1: Ok, et tu fais quoi? Moi en forme comme d'habitude, thank God it's Friday. On vient de la plage tout à l'heure.
2: Ah, alors,
1: Yannick, dis-nous, tu fais quoi dans la vie?
2: Ben, je suis dans l'hôtellerie.
1: D'accord, en mode boulot déjà?
2: Ah ben oui.
1: D'accord, ben bon courage à toi. I have a question. Alors Yannick, dis-nous, le 25 juin, l'Afrique du Sud affrontera la Corée et la République tchèque jouera contre le Mexique. Comment faire pour nous guider cette démarche-là? Réponse A, nous allume des télévisions ensemble, en à côté l'autre. Ou bien B, nous servit multi-live, l'eau, nous application Canal+. On t'écoute.
2: La réponse est B, multi-live.
1: Allez, on va valider la réponse. Let's go, 3, 2, 1, suspense. Oh yes, c'est gagné. Bravo à toi Yannick, tu es notre grand gagnant et tu repars avec deux billets de cinéma offerts par Canal+ et Énergie. Maurice, félicitations à toi.
2: Merci.
1: Est-ce que tu veux faire coucou à tes amis qui t'écoutent en ce moment?
2: Oui, coucou à ma femme et mes deux enfants, mes parents et mes amis. Tous ceux qui me reconnaissent, merci aussi à Énergie.
1: D'accord, c'est noté. Merci beaucoup. Bon week-end à toi, Yannick. Avant de partir, dis-nous quelle est ta radio préférée?
2: Énergie!
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4: Bonjour à tous les béliers, votre joie de vivre est communicative. Taureau, évitez d'être dans la réaction et prenez le temps de réfléchir à vos mots. Gémeaux, démarquez-vous grâce à votre travail et à votre sérieux. Les cancers, évitez les atmosphères trop agitées et préférez les ambiances calmes. Lion, personne n'est irréprochable. Les vierges, votre équilibre dépend autant de votre activité physique que de votre bien-être mental. Balance, c'est une bonne journée pour réfléchir à soi et méditer. Scorpion, aujourd'hui l'amour est à l'honneur. Sagittaire, vos efforts finiront par payer. Et Capricorne, accordez-vous de vraies pauses. Verseau, la chance est de votre côté. Poisson, la passion et l'enthousiasme vous animent. Belle journée à tous.

0: 7h50 sur Énergie, Maurice, it's celebration time on Enjoy. May your special birthday be filled with love and joy. Et oui, en ce vendredi 22 mai 2026, on souhaite bon anniversaire à Noreen de Phoenix de la part de Naushin. Happy birthday à Elisa de Grande-Bay de la part de Thomas. Elisa fête ses 47 ans aujourd'hui. Joyeux anniversaire également à Stéphane qui travaille à Rosil en ce moment. Best wishes de la part de Warren et Jessica. Happy birthday to Ayman également. Ayman fête ses 9 ans aujourd'hui. Best wishes de la part de Cora and Ayman's younger brother. Voilà, tous les matins, envoyez-nous vos messages et vos dédicaces sur la page Facebook de Énergie Maurice.
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1: Bienvenue à tous, merci d'écouter Énergie et Maurice. Here we go with your weather news. Des nuages venant du secteur sud influencent le temps local. L'anticyclone s'approchant par le sud-ouest occasionne des alizés modérés sur notre région. Les prévisions pour les prochaines 24 heures. Beau temps ce matin, sunshine for you, mi-couvert avec quelques averses à l'est, au sud et sur les hauteurs dans l'après-midi. La température maximale variera entre 22 et 25 degrés sur les hauteurs et sera entre 27 et 29 degrés Celsius dans les régions côtières. Voilà, excellente journée sur Énergie Maurice. 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
2: 8h10, c'est sur Énergie. Maurice, bienvenue à tous. On y va pour l'info au trafic. Ça bouchonne en ce moment. Beaucoup de véhicules sur nos routes. Yes, you guys are going to work. En ce vendredi matin, il y a quelques ralentissements du côté de Mapou et Grand B. Ça bloque du côté de Terrouge et à l'entrée de Port-Louis, comme d'habitude. In the center, pas mal de véhicules du côté de Réduit et Eben. Quelques temps d'arrêt du côté de Quatre-Bornes, Beaubassin et Phoenix. Et ça bloque un petit peu du côté de Curpip. Drive safely, respectez les codes de la route et restez bien branchés sur Énergie Maurice.
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6: Bienvenue si vous venez de vous brancher, c'est votre émission préférée, le Morning Show qui continue. On est ensemble jusqu'à 10h, alors détendez-vous. Tell me what's your plan this weekend. Are you going on a date? Try holding hands in a park, why not? Allez, envoyez vos messages et vos dédicaces sur la page Facebook de Énergie Maurice. Je vous souhaite bon courage pour le travail. À venir dans quelques instants, des jeux et des cadeaux. Belle journée à tous.

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1: 8h22 sur Énergie. Maurice, are you enjoying the show sur Énergie? On vous a calé vos hits préférés, mais on vous propose également des jeux et des cadeaux. It's game time for now. 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La suite, c'est avec Sia et David Guetta. Let's listen to Titanium. Enjoy this one.

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1: 8h40 sur Énergie Maurice, bienvenue si vous venez de vous brancher sur votre émission préférée, le Morning Show qui continue avec Shalini. Alors détendez-vous avec vos hits préférés. Have a great time with us. On y va pour le jeu. Alors ce matin, un voucher d'une valeur de 500 roupies à remporter, offert par Fidra et Énergie. On accueille tout de suite la belle Florise de Cœur-Pipe à l'antenne. Florise, bonjour et bienvenue sur Énergie.
2: Bonjour Charlini et toute l'équipe.
1: Comment ça va, Florise?
2: Ça va très bien avec Énergie Maurice.
1: Ok, tu as prévu quoi ce week-end?
2: Ben là, disons, je bouge pour aller faire du shopping.
1: Avec Fidra peut-être?
2: Ah bien sûr.
1: Si vous allez remporter le voucher.
2: Je vais aller voir un petit peu en vitrine.
1: There you go, window shopping, non, real shopping, Florise, d'accord? Allez, écoutez à la question suivante. Dis-nous, Fidra associe principalement ses produits à, réponse A, une expérience beauté et bien-être, ou B, une pratique sportive extrême. On t'écoute, Florise.
2: Une expérience beauté.
1: Allez, here we go, on va valider la réponse. Oh yes, c'est gagné. Bravo à toi, Florise. Tu es notre gagnante et tu repars avec un voucher d'une valeur de 500 roupies, bien sûr, offert par Fidra et Énergie. À noter que la marque Fidra met en avant l'univers du soin, des parfums et le bien-être. Félicitations à toi, Florise.
2: Merci Énergie Maurice et merci à Fidra.
1: Thank you so much. Florise, est-ce que tu veux faire un coucou à tes amis qui t'écoutent en ce moment?
2: Ben, je vais faire un coucou spécialement à ma copine Priscille et son mari Lindsay de Forestside.
1: D'accord, c'est noté. Merci beaucoup. Belle journée à toi, Florise. Avant de partir, dis-nous, quelle est ta radio préférée?
2: Ma radio préférée, c'est Énergie Maurice.
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3: Bonjour à tous, les béliers, votre joie de vivre est communicative. Taureau, évitez d'être dans la réaction et prenez le temps de réfléchir à vos mots. Gémeaux, démarquez-vous grâce à votre travail et à votre sérieux. Les cancers, évitez les atmosphères trop agitées et préférez les ambiances calmes. Lion, personne n'est irréprochable. Les vierges, votre équilibre dépend autant de votre activité physique que de votre bien-être mental. Balance, c'est une bonne journée pour réfléchir à soi et méditer. Scorpion, aujourd'hui l'amour est à l'honneur. Sagittaire, vos efforts finiront par payer. Et Capricorne, accordez-vous de vraies pauses. La chance est de votre côté. Poisson, la passion et l'enthousiasme vous animent. Belle journée à tous.

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1: 8h50 à Sur Énergie, Maurice, c'est votre morning show qui continue. Have a great time with us. I have a great news for you, les amis. 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

0: Les prévisions pour les prochaines 24 heures. Alors, beau temps ce matin, mi-couvert avec quelques averses à l'est, au sud et sur les hauteurs. Dans l'après-midi, la température maximale variera entre 22 et 25 degrés sur les hauteurs et sera entre 27 et 29 degrés Celsius dans les régions côtières. Voilà, excellente journée sur Énergie Maurice. 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
1: Bienvenue à tous, merci d'écouter Énergie Maurice. Here we go with your weather news. Des nuages venant du secteur sud influencent le temps local. L'anticyclone s'approchant par le sud-ouest occasionne des alizés modérés sur notre région.

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2: 9h09 sur Énergie. Maurice, bienvenue à tous. On y va pour l'info trafic. Things are better. Ça roule plutôt bien dans le nord ce vendredi matin. Mais si vous partez vers Port-Louis, il y a quelques ralentissements du côté de Terrouge. Ça roule très très bien en ce moment du côté de Moka et Réduit. Quelques temps d'arrêt du côté d'Ébène comme d'habitude. Et pas mal de ralentissements en ce moment du côté de Rosil, Phoenix et Curepipe également. So drive slowly and safely, les amis.

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0: Hey guys, comment ça va? 9h10 sur Énergie Maurice. Bienvenue si vous venez de vous brancher. One more hour to go. C'est votre morning show qui continue avec Shalini. Alors détendez-vous avec vos hits préférés. Sending you much love and good vibes on Energy. À venir dans quelques instants, des jeux et des cadeaux. Alors restez avec nous. Que ce vendredi soit rempli de belles choses.
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1: 9h22 sur Énergie, are you having a great time with us? C'est votre émission préférée, le morning show qui continue jusqu'à 10h, sending you much love and good vibes. Alors les amis, on y va pour le jeu. Ce matin, un gift pack à remporter offert par Énergie et Eagle Brand. Un gift pack rempli de dried fruit, bien sûr. Écoutez à la question suivante. 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Allez, vous appelez vos réponses tout de suite sur le 260-95-00. Bonne chance à tous. La suite avec Coldplay. Voici Let Somebody Go.

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1: 9h39 à sur Énergie Maurice. Encore quelques minutes à passer ensemble, les amis. Passez de très bons moments sur Énergie Maurice. On y va pour le jeu. Alors, ce matin, un gift pack à remporter offert par Eagle Brand et Énergie Maurice. Des goodies, un gift pack rempli de dried fruits. On accueille tout de suite la belle Salonie de Sainte-Croix à l'antenne. Salonie, bonjour et bienvenue sur Énergie.
2: Bonjour, Shalini,
1: toute l'équipe. We are twinning, Shalini and Saloni. Comment ça va, Saloni?
2: Ça va bien, merci.
1: Ok, tu as prévu quoi ce week-end?
2: Je travaille.
1: Ok, très bien. Bah, bon courage à toi pour le boulot. Merci. I have a question, Saloni. Alors, dis-nous, quelle est la dernière innovation produite d'Eagle Brand en 2026? Réponse A, jus de fruits, ou réponse B, fruits secs, dried fruits. On t'écoute.
2: La réponse est B, les fruits secs.
1: Allez, on va valider la réponse. Let's go, 3, 2, 1. Et oui, c'est gagné. Bravo à toi.

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0: Est-ce que tu veux faire coucou à tes amis qui t'écoutent en ce moment?
1: Coucou à mes collègues de travail.
0: Oui.
1: Et ma famille, mon fils qui travaille en ce moment.
0: Parfait.
1: Et à vous.
0: Merci beaucoup. Bisous à toi, Salonie, c'est gentil.
1: Bye bye.
0: Have a great weekend. Avant de partir, dis-nous, quelle est ta radio préférée, Salonie?
1: C'est Énergie.
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3: Bonjour à tous, les béliers, votre joie de vivre est communicative. Taureau, évitez d'être dans la réaction et prenez le temps de réfléchir à vos mots. Gémeaux, démarquez-vous grâce à votre travail et à votre sérieux. Les cancers, évitez les atmosphères trop agitées et préférez les ambiances calmes. Lion, personne n'est irréprochable. Les vierges, votre équilibre dépend autant de votre activité physique que de votre bien-être mental. Balance, c'est une bonne journée pour réfléchir à soi et méditer. Scorpion, aujourd'hui l'amour est à l'honneur. Sagittaire, vos efforts finiront par payer. Et Capricorne, accordez-vous de vraies pauses. Verseau, la chance est de votre côté. Poisson, la passion et l'enthousiasme vous animent. Belle journée à tous.
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1: 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Voilà, c'est la fin de l'émission Le Morning Show. Ce fut un plaisir de vous accompagner en ce beau vendredi. Rendez-vous lundi prochain avec Richard and Shalini. Portez-vous bien, please take care. Have a nice day at work. Voilà, bisous à tous, c'était Shalini. Bye bye.
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1: Bon après-midi à tous et bienvenue dans le Energy Lunch. D'abord, on me dit bon appétit à tout le monde qui peut manger. Ça y est, le week-end approche enfin. On est vendredi, les amis. Alors, bienvenue dans le Energy Lunch avec les plus gros hits, la bonne humeur et la meilleure ambiance pour accompagner votre pause déjeuner jusqu'à 14h. Allez, tout de suite, on balance une nouveauté.
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1: On est toujours dans l'Energy Lunch, ici c'est Philippe. Alors, idée recette rapide pour ce vendredi, pourquoi pas tester ce petit talent de rap avec un petit rap poulet. Nous connaissons beaucoup de gens qui perdent au gym et là je vais dire je vais rouler un petit repas riche en protéines. Alors, un petit rap poulet croustillant fait maison, après je mets un petit fromage dans la salade et un petit la sauce épicée of course pour accompagner ce petit poulet là. Les simples rapides et franchement parfait pour bien commencer le week-end. Allez les amis, je t'ai dans ma petite recette qui se fait pour améliorer ce tu vas pouler. Faites-nous savoir pour Messenger Énergie Maurice.

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2: Et c'est parti pour votre Ciné News. Disney a officiellement lancé la production de Toy Story 5 avec le grand retour de Tom Hanks et Tim Allen pour les voix de Woody et Buzz. La sortie est prévue en 2027. De son côté, Christopher Nolan prépare son prochain film après Oppenheimer, un projet encore tenu secret mais déjà annoncé comme un blockbuster événement. Et enfin, Warner Bros. Confirme le développement d'un nouveau film, Matrix, avec Drew Goddard à l'écriture et à la réalisation.
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1: Le Energy Lunch continue à le louper. Déjà, senti un petit soulagement général partout. Ben, Bureau P commence déjà senti sa week-end-là et nous continuons avec l'ambiance. Ici, Energy Maurice, on continue de vous accompagner avec du bon son et maximum de good vibes sur Energy Maurice. Allez tout de suite, les amis, les hits arrivent. Et pas oublier à vous, ils ont un petit manger par Messenger Energy Maurice.
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1: Alors, on va parler des petits trends food du moment pour foodies surtout. On appelle ça les chocolate strawberry cups. Ça explose partout sur TikTok. Des fraises fraîches, du chocolat fondu et des biscuits écrasés. Et tout le monde devient chef pâtissier à la maison. Facile, alors, est-ce qu'il se dit essayer, fais-nous savoir. Et même ce dossier, si on a menti tout ce qu'il se fait pour améliorer, c'est capable de partager ça avec nous. Allez, les hits arrivent sur Energy Maurice.
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1: Très bon début d'après-midi sur Énergie Maurice. Et d'ailleurs, on vous dit merci de passer votre vendredi avec nous sur Énergie Maurice dans le Énergie Lunch. Alors, on veut que vous soyez encore au bureau ou déjà en mode week-end. Nous connaissons beaucoup d'entre vous faire ça off là, mentalement. Les hits, nous, on est avec vous jusqu'à 14h pour vous balancer les meilleurs hits sur Énergie Maurice. Allez, tout de suite, les amis, c'est une nouveauté.
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1: On est dans l'Énergie Lunch, encore une vingtaine de petites minutes à passer ensemble, les amis. Alors, on a un petit message de notre amie Anushka, fidèle auditrice. Lydia Philippe, t'as l'air tout petit peu raps poulet. Lydia, oui, Lily, content, prends ce petit yaourt grec et ensuite il met un petit peu de l'ail. Il met de l'ail, ensuite il met un petit peu assez de citron et il a la sauce péri-péri qu'il choisit très fort. Mais il marine, il servit ça comme un feelings dans ce rap et il dit très très bon. Ah, tu peux de maman, j'ai utilisé toi, Anushka. Allez, je te commence pour le rap, ça, cinématique rap lovers parmi vous. Allez, tout de suite, une nouveauté pour vous.

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1: C'est déjà la fin du Energy Lunch. Nous passons un très bon moment ensemble. Bouban qui ont copié manger, bon appétit. Bouban qui ont fini manger là, ils ont un travail. DJP commence ferme, tu sais, les autres me disent, fais une bonne sieste. Parce que ma petite sieste, ma power nap surtout, est très important. Allez les amis, nous faisons un gros bisou et on se revoit demain pour une nouvelle émission du Energy Lunch. Et les hits arrivent sur Energy Maurice.
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1: Bon après-midi à tous, on est arrivé vendredi, vous êtes week-end, et arrivé week-end demain. Mais aujourd'hui, dans le Énergie Zen, l'émission pour les jeunes, surtout du lundi au vendredi de 14 à 16 heures sur Énergie Maurice. Aujourd'hui, on va parler de quoi pendant l'émission? Un petit message croustillant. Artiste, vos artistes surtout préférés, de jeux vidéo, de séries, de plein de trucs, vous êtes. Mais pour l'instant, c'est une nouveauté qui arrive.
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1: L'actu musique aujourd'hui autour d'Harry Styles qui a lancé sa nouvelle tournée mondiale, le Together Together Tour, ce week-end à Amsterdam. L'artiste a présenté une setlist mêlant les titres de son nouvel album Kiss All The Time, Disco Occasionally à ses plus grands hits comme As It Was et Sign Of The Times, offrant un show électrique festif à ses fans. La tournée comprendra 67 concerts à travers plusieurs grandes villes, avec notamment une résidence historique prévue au stade Wembley à Londres.

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1: Nouvelle et dernière heure à vous accompagner dans le Énergie Zen, toujours JP au micro. Et pendant cette heure, on va parler de quoi ? On va parler d'un jeu vidéo super, super top, vous êtes, mais aussi d'un tennisman qui fait sensation en ce moment. Mais pour l'instant, les hits continuent, c'est une nouveauté d'ailleurs, qui arrive sur Énergie Maurice.
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1: De retour dans le Énergie Zen, on va parler du jeu Marvel's Avengers aujourd'hui, qui rassemble les plus grands héros de Marvel dans une aventure explosive mêlant action, combat et super pouvoirs. Après une terrible catastrophe, les Avengers se séparent surtout avant de devoir reformer l'équipe pour sauver le monde face à une nouvelle menace. Les joueurs peuvent incarner Iron Man, Thor, Hulk, Black Widow ou encore Captain America dans des missions spectaculaires avec un gameplay dynamique et une histoire digne des films Marvel.

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1: Vous écoutez Énergie Maurice, et vous êtes dans l'émission Le Énergie Zen, et là maintenant, on va parler de Carlos Alcaraz, le phénomène espagnol qui réécrit l'histoire du tennis, devenu le plus jeune numéro 1 mondial à seulement 19 ans. Il compte déjà 7 titres du Grand Chelem à son palmarès, en remportant l'Open d'Australie 2026 contre Novak Djokovic. Il est devenu à 22 ans le plus jeune joueur de l'Air Open à boucler le Grand Chelem en carrière, effaçant le record de précocité du grand Rafael Nadal. Et voilà, c'était tout pour le moment. Jeune étoile montante du sport, et les hits continuent sur Énergie Maurice.
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1: Il est l'heure pour moi de vous dire au revoir. Merci d'être resté avec nous pendant sa désir temps qui fait que passer là. C'était un grand plaisir pour moi de vous accompagner. Et là, la fête continue sur Énergie d'une dizaine de minutes. Le Full Énergie, une émission qui est là pour vous booster après le boulot. Et moi, je vous fais de gros bisous. Bon week-end à tous. Et je vous revois dès lundi, pour une nouvelle édition du Énergie Zen.
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Allez, nous deux autres, rendez-vous les amis et les hits continuent sur Energy Maurice.

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1: Bon après-midi à tous et bienvenue sur Énergie Maurice. Et ce vendredi après-midi, on va être honnête avec vous. On est aussi content que vous que la semaine soit terminée. Yes les amis, TGIF, comment se dire. Alors Bruno, comment se met nous-mêmes en un petit mode week-end là. Tout de suite, on balance une nouveauté sur Énergie Maurice.
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1: C'est l'heure de votre astuce bien-être sur Énergie Maurice et ce vendredi après-midi, on vous donne le défi bien-être du week-end. On appelle ça la Joy List. Alors comment ça se passe? Prenez 5 minutes ce soir et écrivez une liste de 10 choses qui vous rendent vraiment heureux. Et on appelle ça Gratitude List. Pas les grandes choses comme c'est pas la famille ou la santé, mais ben petites choses. Petit café du matin ou soit ce matin quand vous n'avez pas besoin de repasser. Ben petit détail et à travers ça, vous trouvez un petit changement dans ce document. Que tu ramènes cette hilaire de positivité dans eux. Essayez ça, vous êtes rares nous, qu'est-ce que ça donne. Allez, tout de suite, les hits arrivent sur Énergie Maurice.
2: Ah ouais, c'est comme ça.

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2: On va parler des artistes maintenant. Grosse surprise au Stade de France. Ce vendredi 15 mai, Jules a littéralement mis le feu devant plus de 100 000 fans. Mais le moment que tout le monde attendait, c'était l'arrivée de Kenji Girac sur scène. Pas Jacques, hein, c'est Kenji, ça là. Les deux artistes ont fait interpréter Toi et moi en live ensemble et le public est devenu complètement fou. Tout est parti d'une reprise acoustique publiée par Kenji sur son compte Instagram. Il y a quelques mois, une vidéo est devenue virale avec plus de 8 millions de vues. Et aujourd'hui, le duo tant attendu est devenu réalité. C'est pas magnifique, ça vous saute. Allez, tout de suite, c'est une nouveauté qui arrive pour vous sur Énergie Maurice.
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1: Le Full Energy Paris débarque et même alors qu'on a un petit peu sur un petit plan qui se pense pour faire ça week-end là les amis ou même ce soir. Souvent nous gagnons un petit message de Bantimoun qui t'agne dans cette story pour dire que commence un nouveau sport et ça franchement c'est vraiment magnifique. Nous t'y gagnons un petit message de notre amie Sabrina qui dit qu'il commence à faire du jiu-jitsu maintenant. C'est magnifique ça Sabrina mais c'est par contre pas trop magnifique pour Bantimoun de l'autre côté qui peut gagner un petit coup. Allez les amis tout de suite les hits arrivent sur Énergie Maurice.
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1: Nouvelle et dernière heure dans le Full Énergie, ici c'est Philippe pour vous accompagner jusqu'à 18h. Et oui les amis, TGIF, comment nous peut dire, c'est enfin vendredi, nous capables à commencer. Relax un petit peu, comment nous peut dire. Pour Ban et King, une semaine très très jeune, nous disons pas bizarre négatif. Nous avons toujours une nouvelle semaine que ensuite nous capables rattraper et essayer d'être positif.

0: Of course. Allez les amis, tout de suite, c'est une nouveauté qui arrive pour vous sur Énergie Maurice.
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0: 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Enfin, nous bonne classique, quoi. 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Allez, les hits continuent sur Énergie Maurice.
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1: Chaque jour sur Énergie Maurice, on vous montre qu'il n'y a pas que des mauvaises nouvelles, mais aussi des bonnes. Alors, aujourd'hui, elle vient de l'océan et elle est parfaite pour nous à Maurice. Molly, une tortue carouane en voie de disparition, retourne enfin à l'océan. Après avoir échoué sur les côtes d'Irlande il y a 22 ans, elle avait miraculeusement survécu à une attaque de requin en 2004. Et depuis, une équipe de soignants l'a protégée, soignée et accompagnée pendant plus de 2 décennies. Imaginez 22 ans de patience et d'amour. Et aujourd'hui, Molly retrouve enfin son océan. Et ce qui est encore plus beau, c'est que cette histoire nous rappelle à nous aussi, à Maurice, entouré de l'océan Indien, combien il est important pour nous de protéger ces créatures extraordinaires qui partagent notre île et notre océan. La leçon du jour, c'est un retour valent toutes les attentes du monde. Bon week-end, les amis!

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2: Et c'est parti pour votre Ciné News. Disney a officiellement lancé la production de Toy Story 5 avec le grand retour de Tom Hanks et Tim Allen pour les voix de Woody et Buzz. La sortie est prévue en 2027. De son côté, Christopher Nolan prépare son prochain film après Oppenheimer, un projet encore tenu secret mais déjà annoncé comme un blockbuster événement. Et enfin, Warner Bros. Confirme le développement d'un nouveau film, Matrix, avec Drew Goddard à l'écriture et à la réalisation.
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1: C'est Philippe dans le Full Énergie. Alors, si vous ne savez pas quoi regarder ce week-end, nous pas because guettant des autres, because man série. Alors, notre top 3 pour le week-end. Et en ce moment, il y a You sur Netflix, série donc entre obsession, suspense et retournement de situation. Ensuite, numéro 2, c'est le fameux Last of Us, série intense, émotionnelle et ultra bien réalisée dans une époque monde post-apocalyptique. Et ensuite, notre numéro 1 de ce week-end, c'est Ginny and Georgia, série drôle, touchante, pleine de drama, la série parfaite pour binge-watch ce week-end. Alors dites-nous, vous regardez quoi ce week-end? Vous, faites-nous savoir par Messenger, Elianger Maurice.
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1: Et oui, Moment Coconut, ça c'est déjà la fin du Full Energy. Nous passons un très bon moment ensemble et on se donne rendez-vous lundi à partir de 16h pour une nouvelle émission du Full Energy. Alors en attendant, nous souhaitons un bon week-end, mes cocos. Alors restez fous, restez zen, mais le plus important, soyez prudents. Et les hits continuent sur Energy Maurice.
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